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1: Il est 6 heures.
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1: Il est 7 heures.
2: Bonjour, bonjour à tous. Dans l'actualité, bonne nouvelle pour la France. L'agence de notation Fitch maintient la notation donc du pays à A+, avec une perspective stable, malgré des prévisions de déficit révisées à la hausse à 5,2% du PIB pour 2026. L'agence américaine salue la solidité de l'économie et du secteur bancaire. Elle met toutefois en garde contre l'endettement élevé du pays et la fragmentation politique. Après un été catastrophique à lutter sur tous les fronts, les sapeurs-pompiers professionnels ont déposé un préavis de grève du 8 septembre au 20 octobre. L'intersyndicale veut maintenir la pression sur le gouvernement pour réclamer des recrutements massifs et plus de moyens. Les syndicats exigent également l'adoption rapide d'un projet de loi de modernisation de la sécurité civile. Des manifestations sont déjà prévues fin septembre à Paris. Des pans entiers de montagnes qui se décrochent sous l'effet de la chaleur. Les éboulements se multiplient cet été dans les Alpes comme les Pyrénées. La faute aux épisodes caniculaires qui fragilisent certaines parois. C'est le permafrost qui fond. Ludovic Ravanel est géomorphologue et directeur de recherche au CNRS. On l'écoute.
3: C'est une glace qui est très ancienne, qui a plusieurs milliers d'années. Et cette glace, aujourd'hui, tout simplement, elle assure un rôle de colle. Et lors des épisodes caniculaires, la glace fond et donc ça remet en question la stabilité de certaines montagnes. Toutes les montagnes ne vont pas s'écrouler, bien heureusement, mais on en a certaines qui sont en limite de stabilité. C'est surtout les alpinistes qui sont affectés. Ça produit des évolutions très importantes au niveau des itinéraires. Et maintenant, il est classique que certains itinéraires ne soient plus empruntés ni par les guides, ni par les alpinistes amateurs, avant que de nouveau, la roche soit stabilisée par le froid au cours de l'automne et que ces itinéraires soient de nouveau envisageables.
2: Voilà une interview signée Jacques Terrance. Et en parlant de fonte des glaçons, craint un nouveau suraccident après le drame au Népal. Un lac de retenue formé par l'effondrement d'un glacier menace d'exploser et de provoquer de nouvelles inondations. L'accès au cours d'eau reste proscrit pour les habitants. Le bilan de la catastrophe, lui, s'élève déjà à près de 600 morts et 2500 disparus, dont 4 Français. Et puis du foot, de partout, le score sur lequel Lille et le PSG se sont quittés hier soir en ouverture de la deuxième journée de Ligue 1. Les Parisiens ont arraché le nul en fin de match. Aujourd'hui, Strasbourg reçoit Lens à 17h15. Et puis on a le multiplex à 20h45 avec Auxerre, Angers, Brest, Toulouse, Lyon, Le Havre et puis Lorient contre 3. Voilà pour l'actualité. Très bonne journée
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2: À tous.
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Un cabinet d'infirmiers libéral du Chéla recherche une personne, homme ou femme, pour un poste de remplacement libéral en urgence dès que possible. Contrat de 3 mois minimum. 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Planning de roulement sur 3 semaines, semaine 1, 5 matinées, semaine 2, 7 journées, matin plus soir, et semaine 3, repos. 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
1: Dans le cadre de ces actions, le CDAD de l'Ardèche propose plusieurs permanences de consultation juridique gratuites et ouvertes à toutes et tous. Ces permanences, appelées Point Justice, sont organisées sur tout le département de l'Ardèche. Afin que vous puissiez orienter utilement vers ces lieux d'accès aux droits, vous trouverez chaque mois les lieux et dates des différents points justice à disposition du public. Pour retrouver les permanences du CDAD 07, contactez le secrétariat au 04 75 40 28 ou consultez le site internet www.cdad07.fr. Le samedi 5 septembre a lieu le vide-grenier de Failly-sur-Lignon sur les places de la Croix et du Foirail. Arrivée des exposants à partir de 6h du matin, 2 euros le mètre linéaire, accès au public de 7h à 17h, toute la journée buvette et petite restauration, animation, concerts et jeux. Informations au 06 82 87 37 26 ou par mail à lacaravelle@mailo.com.
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1: Il est 8h.
2: Bonjour, bonjour à tous. Dans l'actualité, bonne nouvelle pour la France. L'agence de notation Fitch maintient la notation donc du pays à A+, avec une perspective stable, malgré des prévisions de déficit révisées à la hausse à 5,2% du PIB pour 2026. L'agence américaine salue la solidité de l'économie et du secteur bancaire. Elle met toutefois en garde contre l'endettement élevé du pays et la fragmentation politique. Après un été catastrophique à lutter sur tous les fronts, les sapeurs-pompiers professionnels ont déposé un préavis de grève du 8 septembre au 20 octobre. L'intersyndicale veut maintenir la pression sur le gouvernement pour réclamer des recrutements massifs et plus de moyens. Les syndicats exigent également l'adoption rapide d'un projet de loi de modernisation de la sécurité civile. Des manifestations sont déjà prévues fin septembre à Paris. Des pans entiers de montagnes qui se décrochent sous l'effet de la chaleur. Les éboulements se multiplient cet été dans les Alpes comme les Pyrénées. La faute aux épisodes caniculaires qui fragilisent certaines parois. C'est le permafrost qui fond. Ludovic Ravanel est géomorphologue et directeur de recherche au CNRS. On l'écoute.
3: C'est une glace qui est très ancienne, qui a plusieurs milliers d'années. Et cette glace, aujourd'hui, tout simplement, elle assure un rôle de colle. Et lors des épisodes caniculaires, la glace fond et donc ça remet en question la stabilité de certaines montagnes. Toutes les montagnes ne vont pas s'écrouler, bien heureusement, mais on en a certaines qui sont en limite de stabilité. C'est surtout les alpinistes qui sont affectés. Ça produit des évolutions très importantes au niveau des itinéraires. Et maintenant, il est classique que certains itinéraires ne soient plus empruntés ni par les guides, ni par les alpinistes amateurs, avant que de nouveau, la roche soit stabilisée par le froid au cours de l'automne et que ces itinéraires soient de nouveau envisageables.
2: Voilà une interview signée Jacques Terrance. Et en parlant de fonte des glaces, on craint un nouveau suraccident après le drame au Népal. Un lac de retenue formé par l'effondrement d'un glacier menace d'exploser, de provoquer de nouvelles inondations. L'accès au cours d'eau reste proscrit pour les habitants. Le bilan de la catastrophe, lui, s'élève déjà à près de 600 morts et 2500 disparus, dont 4 Français. Et puis du foot, de partout, le score sur lequel Lille et le PSG se sont quittés hier soir en ouverture de la deuxième journée de Ligue 1. Les Parisiens ont arraché le nul en fin de match. Aujourd'hui, Strasbourg reçoit Lens à 17h15. Et puis on a le multiplex à 20h45 avec Auxerre, Angers, Brest, Toulouse, Lyon-Le Havre et puis Lorient contre Troyes. Voilà pour l'actualité. Très bonne journée à tous.
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0: Bonjour à tous. Alors à quoi pourrait ressembler cette journée où nous fêtons Sabine ?
1: Bélier, subissant les influences mercuriennes, vous aurez tendance à vous perdre en futilité. Attention.
0: Taureau, vous devrez affronter l'entourage familial. À vous de veiller à éviter les conflits domestiques.
1: Les Gémeaux, la chance jouera en votre faveur. Elle sera propice à la réussite de quelques coups d'audace. N'en abusez pas tout de même.
0: Cancer, vous devrez remettre en question certains schémas relationnels que vous faites perdurer malgré vous.
1: Les Lions, le moment sera propice à la réalisation de votre plus cher projet. Profitez donc de la protection des astres pour vous lancer dans une action vigoureuse.
0: Vierge, vous en aurez assez de toujours chercher à arrondir les angles et vous penserez maintenant davantage à vivre pour vous.
1: Les Balances, attention, certaines influences vous enverront des énergies parfois contradictoires.
0: Scorpion, tâchez de mener une vie plus calme, plus régulière, quitte à vous rattraper ensuite.
1: Sagittaire, votre sens de l'observation et votre écoute seront précieux pour éclairer toutes les situations.
0: Capricorne, n'ayez pas peur de vous livrer à la personne que vous aimez. Vous pourriez être agréablement étonné de ses réactions.
1: Verseau, modérez votre humour, qui pourrait déplaire à certains.
0: Enfin, Poisson, la bonne posture de Pluton dans votre thème exercera une influence favorable sur votre comportement social. Vous serez davantage porté à l'indulgence. Bonne journée à tous. Demain, ce sera la Saint-Fiacre.
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0: François Hollande lui refuse de participer au scrutin, préférant miser sur un rassemblement plus large au mois de décembre. Les sapeurs-pompiers professionnels ont déposé un préavis de grève du 8 septembre jusqu'au 20 octobre. L'intersyndicale entend maintenir la pression sur le gouvernement pour réclamer des recrutements massifs et plus de moyens. Cela après un été à lutter sur tous les fronts. Des manifestations sont déjà prévues fin septembre à Paris. Bonne nouvelle pour la France. L'agence de notation Fitch maintient la note de la France à A+, avec une perspective stable, malgré des prévisions de déficit révisées à la hausse à 5,2% du PIB pour 2026. L'agence américaine salue la solidité de l'économie et du secteur bancaire français. Une avancée très attendue pour mieux protéger les familles au moment d'organiser des obsèques. Dès le 1er octobre, les opérateurs funéraires devront clairement distinguer les prestations obligatoires des options. Une notice devra être communiquée aux familles pour leur permettre de faire la différence. Une mesure saluée par Michel Kovnik, président de l'Association française d'information funéraire. On l'écoute.
1: C'est important que les familles aient connaissance de leurs droits, étant donné que les familles sont totalement incompétentes lors des obsèques et que malheureusement, il y a eu de très, et il y a toujours de très nombreux abus. On n'avertissait pas donc les familles que lorsqu'il y avait un décès au domicile ou en EHPAD, le corps pouvait rester au domicile et ceci peut multiplier par deux le coût des obsèques.
0: Des propos recueillis par Miline Debac. Le bilan des crues au Népal s'alourdit. On parle maintenant d'au moins 623 morts et plus de 2400 portés disparus, dont 4 Français. Sur place à la frontière tibétaine, on craint un nouveau suraccident. Un lac de retenue formé par l'effondrement d'un glacier qui menace d'exploser et de provoquer de nouvelles inondations. Et puis du sport, du foot, Lille et le PSG se sont quittés sur un match nul de partout hier soir en ouverture de la deuxième journée de Ligue 1. Aujourd'hui, Strasbourg reçoit Lens à 17h15 et puis à 20h45, le multiplex Auxerre face à Angers, Brest contre Toulouse, Lyon face au Havre et puis on aura Lorient face à Troyes. Voilà pour l'actualité, très bonne journée à tous.
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1: Il est 10h.
2: Bonjour, bonjour à tous. Dans l'actualité, la campagne pour la primaire social-démocrate officiellement lancée aux universités d'été du Parti Socialiste à Blois. Raphaël Glucksmann, candidat de place publique, fait office de favori.

0: à 5,2% du PIB pour 2026. L'agence américaine salue la solidité de l'économie et du secteur bancaire français. Une avancée très attendue pour mieux protéger les familles au moment d'organiser des obsèques. Dès le 1er octobre, les opérateurs funéraires devront clairement distinguer les prestations obligatoires des options. Une notice devra être communiquée aux familles pour leur permettre de faire la différence. Une mesure saluée par Michel Kovnik, président de l'Association française d'information funéraire. On l'écoute.
1: Il est important que les familles aient connaissance de leurs droits, étant donné que les familles sont totalement incompétentes lors des obsèques et que malheureusement, il y a eu de très, et il y a toujours de très nombreux abus. On n'avertissait pas donc les familles que lorsqu'il y avait un décès au domicile ou en EHPAD, le corps pouvait rester au domicile et ceci peut multiplier par deux le coût des obsèques.
0: Des propos recueillis par Myline Debac. Le bilan des crues au Népal s'alourdit. On parle maintenant d'au moins 623 morts et plus de 2400 portés disparus, dont 4 Français. Sur place à la frontière tibétaine, on craint un nouveau suraccident. Un lac de retenue formé par l'effondrement d'un glacier qui menace d'exploser et de provoquer de nouvelles inondations. Et puis du sport, du foot, Lille et le PSG se sont quittés sur un match nul de partout hier soir en ouverture de la deuxième journée de Ligue 1. Aujourd'hui, Strasbourg reçoit Lens à 17h15 et puis à 20h45, le multiplex Auxerre face à Angers, Brest contre Toulouse, Lyon face au Havre et puis on aura Lorient face à Troyes. Voilà pour l'actualité, très bonne journée à tous.

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1: Il est 11h.
2: Bonjour, bonjour à tous. Dans l'actualité, sous pression aux universités d'été du Parti Socialiste à Blois, le patron du PS, Olivier Faure, promet une primaire social-démocrate sans sang sur les murs. Face à la candidature de Raphaël Glucksmann, qui fait office de favori, le premier secrétaire, lui, n'a pas encore officialisé sa propre participation. Il a jusqu'au 15 septembre. Présent sur place, François Hollande, lui, refuse de participer au scrutin, préférant miser sur un rassemblement plus large au mois de décembre. Le ministre de l'Économie Roland Lescure prend acte. L'agence de notation Fitch a décidé de maintenir la note de la France à A+, avec une perspective stable, malgré des prévisions de déficit révisées à la hausse à 5,2% du PIB pour 2026. Eh bien, l'agence américaine salue la solidité de l'économie et du secteur bancaire français. Des pans entiers de

0: sont très importantes au niveau des itinéraires. Et maintenant, il est classique que certains itinéraires ne soient plus empruntés ni par les guides, ni par les alpinistes amateurs, avant que de nouveau la roche soit stabilisée par le froid au cours de l'automne et que ces itinéraires soient de nouveau envisageables.
1: Des propos recueillis par Jacques Terrence. Dans le même temps, au Népal, le bilan des inondations s'alourdit. On parle maintenant d'au moins 633 morts et près de 3000 disparus, dont 4 Français. 7 mois après la capture du président déchu Nicolas Maduro, un accord pétrolier historique annoncé entre les États-Unis et le Venezuela, Washington va prendre le contrôle majoritaire de 65 milliards de barils de réserves vénézuéliennes pour doubler ses propres stocks. Et puis on termine avec du sport, du foot et la suite de la deuxième journée de Ligue 1. Strasbourg reçoit Lens à 17h15 et puis on a le multiplex à 20h45 avec Auxerre contre Angers, Brest face à Toulouse, Lyon contre Le Havre et puis Lorient qui va se mesurer à 3. Voilà pour l'essentiel de l'actualité. Très bonne journée à tous.
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1: Il est midi.
2: Bonjour, bonjour à tous. Dans l'actualité, sous pression aux universités d'été du Parti Socialiste à Blois, le patron du PS, Olivier Faure, promet une primaire social-démocrate sans sang sur les murs. Face à la candidature de Raphaël Glucksmann, qui fait office de favori, le premier secrétaire, lui, n'a pas encore officialisé sa propre participation. Il a jusqu'au 15 septembre. Présent sur place, François Hollande, lui, refuse de participer au scrutin, préférant miser sur un rassemblement plus large au mois de décembre. Le ministre de l'Économie, Roland Lescure, prend acte. L'agence de notation Fitch a décidé de maintenir la note de la France à A+, avec une perspective stable, malgré des prévisions de déficit révisées à la hausse à 5,2% du PIB pour 2026. Eh bien, l'agence américaine salue la solidité de l'économie et du secteur bancaire français. Des pans entiers de montagnes qui se décrochent sous l'effet de la chaleur. Les éboulements se multiplient cet été dans les Alpes comme les Pyrénées. La faute aux épisodes caniculaires qui fragilisent certaines parois. C'est le permafrost qui fond. Ludovic Ravanel est géomorphologue et directeur de recherche au CNRS. On l'écoute.
3: C'est une glace qui est très ancienne, qui a plusieurs milliers d'années. Et cette glace, aujourd'hui, tout simplement, elle assure un rôle de colle. Et lors des épisodes caniculaires, la glace fond. Et donc, ça remet en question la stabilité de certaines montagnes. Toutes les montagnes ne vont pas s'écrouler, bien heureusement, mais on en a certaines qui sont en limite de stabilité. C'est surtout les alpinistes qui sont affectés. Ça produit des évolutions très importantes

0: Washington va prendre le contrôle majoritaire de 65 milliards de barils de réserves vénézuéliennes pour doubler ses propres stocks. Et puis on termine avec du sport, du foot et la suite de la deuxième journée de Ligue 1. Strasbourg reçoit Lens à 17h15 et puis on a le multiplex à 20h45 avec Auxerre contre Angers, Brest face à Toulouse, Lyon contre Le Havre et puis Lorient qui va se mesurer à 3. Voilà pour l'essentiel de l'actualité. Très bonne journée
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5: 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Bienvenue dans notre chronique jardinage. Et bonjour, bienvenue pour cette 65e chronique, mine de rien. Le temps passe. Aujourd'hui, nous allons aborder une thématique que nous avions pas trop développée jusqu'à présent, et ça concerne les pesticides, justement. Et c'est quoi exactement les pesticides? On va un peu mieux définir, parce que c'est vrai qu'au cours de nos différentes chroniques, c'était toujours un petit peu en pointillé, on l'abordait sans trop rentrer au cœur du sujet, et cela me tenait à cœur d'éclaircir ce point et d'y voir un petit peu plus clair. Donc les pesticides, c'est quoi? La définition, on va dire stricto sensu, c'est vraiment des produits qui sont toxiques et qui visent à éliminer ou contrôler des organismes nuisibles qui peuvent être, par exemple, des herbes, qui peuvent être des organismes nuisibles du type petit insecte ou parfois des maladies cryptogamiques, voilà, ou des champignons présents sur des arbres ou sur des plantes. Donc l'objectif, quel qu'il soit en tout cas, c'est de pouvoir contrôler, voire éliminer du coup ces organismes-là. Et je précise toxiques parce qu'ils peuvent être d'origine quand même naturelle, ces pesticides, ou d'origine minérale, d'origine de synthèse. Dans les deux cas, leur fonction est identique, elle vise à contrôler ou à éliminer des dégâts ou des insectes. Et je zoome exprès volontairement sur le fait que parfois les pesticides du coup regroupent les pesticides dits naturels.
6: C'est exactement ma première question. Bonjour à tous, c'est Louis, c'est à l'antenne, voilà, machin. C'est ça, est-ce que malgré nous, on peut apporter des pesticides d'origine naturelle?
5: Alors, malgré toi?
6: Ben, je sais pas, admettons, je fais un compost, et en fait, mon compost, il s'est peut-être mal dégradé.
5: Alors non,
6: quoi, générer quelque chose de mauvais pour ma terre.
5: Alors là, tu auras plus des soucis liés à ce que l'on va connecter. D'ailleurs, tu rebondis bien. C'est-à-dire qu'il faut faire attention, on n'est pas sur des pesticides dans ce cas de figure-là. On est plutôt sur la notion de fertilisant ou d'amendement. Voilà, c'est quand même deux choses bien différentes. D'ailleurs, je dis pesticides, mais ce sont les produits phytosanitaires. Le terme exact, logiquement employé, c'est celui-ci. Et après, toi, oui, tu es sur quelque chose issu du vivant qui est naturel, de la décomposition. Mais oui, tu peux aussi avoir un impact. On avait déjà parlé dans une chronique avec le fumier, où un fumier frais mal implanté à la mauvaise période peut aussi provoquer des excès d'azote et du coup de nitrate dans nos sols, ou dans l'eau notamment. Donc tu vois, il peut avoir des conséquences, c'est pas parce qu'on est sur un produit naturel qu'on n'est pas sans impact sur notre environnement. Le sel de déneigement, c'est un petit peu la même chose. Là où il est présent, et ben voilà, c'est son environnement naturel. Là où on l'implante sur un milieu où il n'était pas originaire, il va avoir des conséquences. Si on a trop de sel, on va brûler des végétaux. Parfois, on peut le voir sur des bords de chaussée quand il y a eu un hiver assez neigeux ou assez froid. Et ben, les bas-côtés sont un peu grillés. Ça peut être le sel de déneigement. Donc, on peut avoir des conséquences, même avec un produit dit naturel. Sur les produits phytosanitaires, en l'occurrence, on peut avoir typiquement la bouillie bordelaise, qui va être issue de produits dits naturels, avec du cuivre notamment. Et on peut quand même avoir une conséquence sur notre environnement. Le cuivre, par exemple, peut brûler la microfaune de notre sol en surface s'il est implanté en trop grande surface.

0: Par exemple, typiquement sur les pommes de terre, si on répète quotidiennement ou de façon répétée chaque année les traitements, on va avoir une autre sol. Un excès de cuivre va par exemple pouvoir éliminer une partie des vers de terre aussi, ou une partie de la vie microbienne du sol. Donc vous voyez, un produit naturel peut avoir une conséquence. Néanmoins, la grosse différence, j'aurais tendance à dire, c'est qu'un produit de synthèse, donc là on aborde la notion aussi d'agriculture biologique indirectement, parce que c'est vraiment en lien, on peut être en agriculture biologique et utiliser des pesticides, mais d'origine naturelle uniquement. Les produits de synthèse, eux, sont interdits par exemple en agriculture biologique. Ils sont issus du pétrole du coup, ils sont issus de l'industrie, ils sont transformés. Typiquement, on va citer, peut-être tu peux me le citer Louise, le produit le plus connu.
1: Le Destop.
0: Alors là, tu es sur un biocide, usage plutôt pour les particuliers à la maison. Mais ça va être une catégorie un peu différente des pesticides. Là, c'est plutôt un usage désinfectant, nettoyant dans les maisons. Mais à l'extérieur, moi j'allais citer le plus simple, le glyphosate.
1: Ah oui, voilà, c'est ça.
0: Ou le fameux Roundup, une spécialité commerciale. Ok, et ben voilà, on se rejoint alors. Là, on est vraiment sur un produit dit de synthèse, voilà, créé par l'homme, issu du pétrole à la création. Et du coup, avec un impact et une rémanence qui va être différente. Je ne sais pas si tu as déjà entendu parler de ce terme de rémanence.
1: Pas trop.
0: C'est la, grosso modo, pour expliquer dans les grandes lignes, c'est la capacité à ce produit, à cette molécule, à rester dans notre environnement sans se dégrader. Et à parfois être stocké aussi. Alors la rémanence, par exemple, du glyphosate, on sait qu'elle se situe entre 20 et 30 jours. C'est-à-dire que quand on en applique, on sait que dans notre sol, ce produit va rester à peu près intact pendant cette durée-là. Néanmoins, si on répète ces traitements-là, et c'est là où l'environnement, du coup, va changer aussi, c'est que si on répète ces traitements-là, bah, notre taux de rémanence, il va être de plus en plus important, il va être de plus en plus présent dans notre sol, ou parfois dans nos végétaux. C'est un peu la problématique qu'il peut avoir dans une consommation dite de produits conventionnels où on peut retrouver des taux de pesticides importants, alors qu'en agriculture biologique, là, tu vas te retrouver avec des taux de pesticides qui, logiquement, sont faibles, voire inexistants. Tu peux en retrouver dans le sens où on est tous dépendants du même environnement. Du coup, on est tous influencés par les pratiques de tout un chacun sur un territoire. Même si on est au fin fond d'une vallée, on va avoir des voisins qui auront différentes pratiques ou des agriculteurs qui auront différentes pratiques. C'est toujours un peu la problématique.
1: Des pesticides qu'on retrouve aussi dans l'eau.
0: Oui, exactement.
1: Et donc, c'est pas parce qu'on est voisin que voilà, quelqu'un qui est en amont de la vallée et qui va utiliser parfois des pratiques qui vont se répandre ensuite et se diluer dans l'eau, toi tu les récupères en.
0: Ce qui se passe sur le plateau Ardéchois, typiquement, tu vas le retrouver à la vallée de l'Eyrieux, à Saint-Laurent-du-Pape, tu peux potentiellement le retrouver, le produit. Donc, oui, on est tous dépendants du même bassin, ouais, exactement. D'ailleurs, tu cites un élément important de ces produits de synthèse aussi, c'est concernant la pollution de nos eaux de surface. Aujourd'hui, approximativement, on sait que 90% de nos eaux de surface contiennent des pesticides. Pour les eaux souterraines, on est plutôt à 70%. C'est moins important, mais c'est quand même énorme. Et ça s'explique par le fait qu'on a heureusement un sol vivant qui travaille et qui arrive à dégrader une partie de ces molécules toxiques. Sans ça, on aurait des eaux souterraines aussi contaminées que les eaux de surface. Ça, c'est aussi un point de non-négligence à avoir, et je pense que quand on est aussi consommateur et qu'on se dirige vers des produits bio, on est aussi dans un objectif de limiter ses coûts indirects, j'aurais tendance à dire, sur par exemple tes factures d'eau, sur le fait qu'il faut traiter ces eaux pour les rendre potables aussi, et que ça demande des lourds investissements. Enfin, il faut voir que la boucle, elle est assez énorme en fait aussi sur cette thématique-là. Les pesticides peuvent parfois amener une économie du court terme, c'est-à-dire elles permettent d'avoir une certaine rentabilité ou de sortir des légumes sans trop de ravageurs, mais elles peuvent avoir aussi cette contrainte en fait de coûts indirects dans notre société que l'on voit moins et que l'on ne met pas forcément en lien quand on achète des aliments. Voilà, ça c'était ma petite aparté en lien avec mon boulot et plutôt professionnel, mais je trouvais que c'était une notion importante à avoir. Vous avez des produits comme le lindane aussi qui ont été interdits, si je ne dis pas de bêtises, autour des années 2000. Et le lindane, c'est un produit que l'on arrive encore à retrouver dans notre environnement, de par peut-être encore des utilisations, on va dire, non officielles au cours des années 2000-2010. Mais néanmoins, aujourd'hui, d'en retrouver encore plus de 25, voire 30 ans après son interdiction, ça te montre la capacité à ces molécules de synthèse à rester dans son environnement, quoi. Donc ça, c'est aussi des caractéristiques. Qu'est-ce que je peux rajouter également ? Quand on parle de pesticides, du coup, souvent, on parle d'herbicides, on parle d'insecticides, de fongicides. Les trois ont des actions différentes. L'herbicide, c'est plutôt contre l'herbe, où on va sélectionner des herbes, en tout cas. Donc là, on peut avoir même du sélectif ou du total. C'est un peu les différences. On peut avoir des débroussaillants, c'est-à-dire que carrément, tu atteins de la broussaille du type roncier, voire petit arbuste. Là, tu arrives à les atténuer, voire à les tuer. Donc ça peut montrer aussi l'impact un peu plus important de ces produits-là. On peut avoir les fongicides, donc qui vont être plutôt liés à des maladies sur certains arbres. Et on peut avoir des insecticides, typiquement sur des pucerons ou sur des petits insectes qui peuvent embêter nos cultures. Voilà, c'est des catégories de produits. Et chaque pesticide a ce qu'on appelle un numéro d'AMM, c'est une autorisation de mise sur le marché. Et en fait, grâce à ça, tu arrives toujours à identifier ton produit, à voir d'où est-ce qu'il vient, comment il a été fabriqué, par qui, et de savoir où est-ce qu'il peut être autorisé ou pas dans l'usage. Et il faut noter également que depuis 2017, maintenant, les particuliers n'ont plus forcément accès à des pesticides de synthèse dans les jardineries. Donc ça a été quand même une grosse avancée, parce qu'il faut s'imaginer le lobby industriel qu'il peut avoir aussi derrière. Et cette avancée-là, elle permet en tout cas de limiter déjà l'impact dans les petits jardins. Et on va quand même retrouver des pesticides d'origine naturelle. Donc on aura accès à ces produits-là, mais leur impact environnemental et sanitaire est quand même moins important. S'il y a une bonne utilisation, il est quand même moins important. Voilà. Néanmoins, ça reste les fameux pesticides aussi. Voilà. Faut pas
1: fois, pour chaque tranche de pesticides que tu as indiqué, les fongicides, les insecticides, etc., il existe toujours des alternatives qui sont 100% naturelles.
0: On arrive à avoir des alternatives qui sont toujours naturelles, mais ça ne veut pas dire sans risque aussi pour l'utilisateur. Hein. Tu as le bacillus, par exemple, thuringiensis, qui permet de lutter contre un stade larvaire aussi, par exemple, sur la pyrale du buis ou sur des problèmes sur les choux aussi. Et il faut quand même se protéger aussi les yeux, par exemple, parce que c'est un produit qui peut t'irriter ou te brûler un petit peu la peau. Donc ça reste quand même des produits qui sont dans une destination d'être toxiques pour un organisme. Voilà. Il est naturel, il n'aura pas forcément de rémanence sur l'environnement. S'il est utilisé au bon moment, tu vas cibler vraiment aussi ton organisme, parce que c'est toute la problématique de ces pesticides. Si tu cibles par exemple des pucerons, suivant les produits, tu peux cibler plein d'autres petites bébêtes en fait, du jardin. Si tu as des coccinelles qui sont passées à l'attaque, par exemple, c'est sûr qu'elles ne vont pas apprécier d'avoir ce petit coup-là sur leur corps. Donc ça, il faut être assez vigilant, et c'est souvent dur à être attentif sur ça. Donc il faut toujours penser un peu, comme ce que l'on dit depuis le départ, c'est penser à nos pratiques culturelles finalement. Un bon potager en bonne santé, c'est un potager qui est équilibré au niveau de sa faune ou de sa flore. Donc voilà, être attentif à tout ça. Voilà, j'ai essayé d'être synthétique, c'est un sujet qui est quand même beaucoup plus compliqué que ce que l'on croit aussi. Notez juste que la France est quand même le premier consommateur européen de pesticides, et le 3 ou 4e, peut-être 4e maintenant à l'échelle mondiale. Donc on reste quand même un gros, gros utilisateur de ces produits-là. Malgré toutes les démarches environnementales que l'on peut parfois entendre, on reste quand même un fort consommateur au niveau de l'usage de ces produits. Voilà, donc l'idée, c'est restons sur un jardin dit au naturel, association de nos plantes, association de nos bons gestes et de nos cultures, et on devrait s'en sortir sans trop de dommages.
1: Merci Benoît.
0: Allez, à la prochaine.
1: À bientôt.
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1: Allez, partir en beauté.
2: Bonjour, bonjour. Si on considère que le monde brûle, pourquoi on continue de créer, à votre avis ?

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0: Bonjour à tous. Alors à quoi pourrait ressembler cette journée où nous fêtons Sabine ?
1: Bélier, subissant les influences mercuriennes, vous aurez tendance à vous perdre en futilité. Attention.
0: Taureau, vous devrez affronter l'entourage familial. À vous de veiller à éviter les conflits domestiques.
1: Les Gémeaux, la chance jouera en votre faveur. Elle sera propice à la réussite de quelques coups d'audace. N'en abusez pas tout de même.
0: Cancer, vous devrez remettre en question certains schémas relationnels que vous faites perdurer malgré vous.
1: Les Lions, le moment sera propice à la réalisation de votre plus cher projet. Profitez donc de la protection des astres pour vous lancer dans une action vigoureuse.
0: Vierge, vous en aurez assez de toujours chercher à arrondir les angles et vous penserez maintenant davantage à vivre pour vous.
1: Les Balances, attention, certaines influences vous enverront des énergies parfois contradictoires.
0: Scorpion, tâchez de mener une vie plus calme, plus régulière, quitte à vous rattraper ensuite.
1: Sagittaire, votre sens de l'observation et votre écoute seront précieux pour éclairer toutes les situations.
0: Capricorne, n'ayez pas peur de vous livrer à la personne que vous aimez. Vous pourriez être agréablement étonné de ses réactions.
1: Verseau, modérez votre humour, qui pourrait déplaire à certains.
0: Enfin, Poisson, la bonne posture de Pluton dans votre thème exercera une influence favorable sur votre comportement social. Vous serez davantage porté à l'indulgence. Bonne journée à tous. Demain, ce sera la Saint-Fiacre.
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1: 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Si vous êtes concerné et intéressé, merci de contacter le 06 51 75 18 62 ou par mail à jeanclaude.bassani@gmail.com.
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1: 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Le samedi 5 septembre a lieu le vide grenier de Faye-sur-Lignon sur les places de la Croix et du Foirail. 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
2: Il est 13h.
3: Bonjour, bonjour à tous. Dans l'actualité, sous pression aux universités d'été du Parti Socialiste à Blois, le patron du PS, Olivier Faure, promet une primaire social-démocrate sans sang sur les murs. Face à la candidature de Raphaël Glucksmann, qui fait office de favori, le premier secrétaire, lui, n'a pas encore officialisé sa propre participation. Il a jusqu'au 15 septembre. Présent sur place, François Hollande, lui, refuse de participer au scrutin, préférant miser sur un rassemblement plus large au mois de décembre. Le ministre de l'Économie, Roland Lescure, prend acte. L'agence de notation Fitch a décidé de maintenir la note de la France à A+, avec une perspective stable, malgré des prévisions de déficit révisées à la hausse à 5,2% du PIB pour 2026. Eh bien, l'agence américaine salue la solidité de l'économie et du secteur bancaire français. Des pans entiers de montagnes qui se décrochent sous l'effet de la chaleur. Les éboulements se multiplient cet été dans les Alpes comme les Pyrénées. La faute aux épisodes caniculaires qui fragilisent certaines parois. C'est le permafrost qui fond. Ludovic Ravanel est géomorphologue et directeur de recherche au CNRS. On l'écoute.
4: C'est une glace qui est très ancienne, qui a plusieurs milliers d'années. Et cette glace, aujourd'hui, tout simplement, elle assure un rôle de colle. Et lors des épisodes caniculaires, la glace fond. Et donc, ça remet en question la stabilité de certaines montagnes. Toutes les montagnes ne vont pas s'écrouler, bien heureusement, mais on en a certaines qui sont en limite de stabilité. C'est surtout les alpinistes qui sont affectés. Ça produit des évolutions très importantes au niveau des itinéraires. Et maintenant, il est classique que certains itinéraires ne soient plus empruntés ni par les guides, ni par les alpinistes amateurs, avant que de nouveau, la roche soit stabilisée par le froid au cours de l'automne et que ces itinéraires soient de nouveau envisageables.
3: Des propos recueillis par Jacques Terrence. Dans le même temps, au Népal, le bilan des inondations s'alourdit. On parle maintenant d'au moins 633 morts et près de 3000 disparus, dont 4 Français. 7 mois après la capture du président déchu Nicolas Maduro, un accord pétrolier historique annoncé entre les États-Unis

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1: Dans le but de créer une association de batucada dans la vallée de l'Eyrieux, entre le Cheylard et Dunières, nous recherchons des percussionnistes ayant un an de pratique minimum, batterie, tambour, djembé ou autre, pour rejoindre d'autres percussionnistes déjà en place. Si vous êtes concerné et intéressé, merci de contacter le 06 51 75 18 62 ou par mail à jeanclaude.bassani@gmail.com. Le samedi 5 septembre a lieu le vide grenier de Faye-sur-Lignon sur les places de la Croix et du Foirail. Arrivée des exposants à partir de 6h du matin, 2 euros le mètre linéaire, accès au public de 7h à 17h, toute la journée buvette et petite restauration, animation, concerts et jeux. Informations au 06 82 87 37 26 ou par mail à lacaravelle@milo.com.
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1: Il est 14h.
2: Bonjour, bonjour à tous. Dans l'actualité, sous pression aux universités d'été du Parti Socialiste à Blois, le patron du PS, Olivier Faure, promet une primaire social-démocrate sans sang sur les murs. Face à la candidature de Raphaël Glucksmann, qui fait office de favori, le premier secrétaire, lui, n'a pas encore officialisé sa propre participation. Il a jusqu'au 15 septembre. Présent sur place, François Hollande, lui, refuse de participer au scrutin, préférant miser sur un rassemblement plus large au mois de décembre. Le ministre de l'Économie Roland Lescure prend acte. L'agence de notation Fitch a décidé de maintenir la note de la France à A+, avec une perspective stable, malgré des prévisions de déficit révisées à la hausse à 5,2% du PIB pour 2026. Eh bien, l'agence américaine salue la solidité de l'économie et du secteur bancaire français. Des pans entiers de montagnes qui se décrochent sous l'effet de la chaleur. Les éboulements se multiplient cet été dans les Alpes comme les Pyrénées. La faute aux épisodes caniculaires qui fragilisent certaines parois. C'est le permafrost qui fond. Ludovic Ravanel est géomorphologue et directeur de recherche au CNRS. On l'écoute.
3: C'est une glace qui est très ancienne, qui a plusieurs milliers d'années. Et cette glace, aujourd'hui, tout simplement, elle assure un rôle de colle. Et lors des épisodes caniculaires, la glace fond. Et donc, ça remet en question la stabilité de certaines montagnes. Toutes les montagnes ne vont pas s'écrouler, bien heureusement, mais on en a certaines qui sont en limite de stabilité. C'est surtout les alpinistes qui sont affectés. Ça produit des évolutions très importantes au niveau des itinéraires. Et maintenant, il est classique que certains itinéraires ne soient plus empruntés ni par les guides, ni par les alpinistes amateurs, avant que de nouveau, la roche soit stabilisée par le froid au cours de l'automne et que ces itinéraires soient de nouveau envisageables.
2: Des propos recueillis par Jacques Terrence. Dans le même temps, au Népal, le bilan des inondations s'alourdit. On parle maintenant d'au moins 633 morts et près de 3000 disparus, dont 4 Français. 7 mois après la capture du président déchu Nicolas Maduro, un accord pétrolier historique annoncé entre les États-Unis et le Venezuela, Washington va prendre le contrôle majoritaire de 65 milliards de barils de réserves vénézuéliennes pour doubler ses propres stocks. Et puis on termine avec du sport, du foot et la suite de la deuxième journée de Ligue 1. Strasbourg reçoit Lens à 17h15. Et puis on a le multiplex à 20h45 avec Auxerre contre Angers, Brest face à Toulouse, Lyon contre Le Havre et puis Lorient qui va se mesurer à 3. Voilà pour l'essentiel de l'actualité. Très bonne journée à tous.
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1: Hola los cabrones. Bon, c'est la fin alors. Bon, je vous souhaite les meilleurs vibes pour la fin du disque, voilà. Hâte d'écouter ça. Et on se voit bientôt, on va fêter ça comme il se doit.

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1: Il est 15h.
2: Bonjour, bonjour à tous. Dans l'actualité, l'automobiliste qui a foncé dans la foule à Caen, mis en examen et placé en détention provisoire. Âgé de 26 ans, il est poursuivi pour assassinat et tentative d'assassinat. Mercredi soir, ce ressortissant russe d'origine tchétchène avait délibérément foncé sur un groupe après une altercation, tuant deux hommes de 28 et 35 ans et blessant 9 autres personnes. La piste d'un acte terroriste est officiellement écartée. Du monde sur les routes pour le dernier week-end des vacances d'été. Bison futé a comptabilisé près de 700 km de bouchons cumulés ce samedi peu après-midi. Classé orange dans le sens des retours, cette journée est particulièrement chargée sur les axes ramenant vers les grandes métropoles. C'est la 7 au sud de Lyon qui reste l'autoroute la plus congestionnée du pays. Prudence après le piratage de la Direction Générale des Finances Publiques. Les données fiscales de 678 000 particuliers et professionnels ont été dérobées cet été. Elles pourraient servir à concevoir des arnaques particulièrement crédibles. Florence Puy-Barreau, directrice du CLUSIF, le club de la sécurité de l'information français, appelle chacun à adopter les bons réflexes numériques. On l'écoute.
3: Si on voit qu'il y a eu un service qui a été attaqué et on est prévenu assez régulièrement, c'est changer ses mots de passe à chaque fois. Ne pas donner son mot de passe ni à son conjoint, ni à ses enfants, ne pas laisser traîner les informations un peu sensibles. Donc vraiment, être vigilant. Mais j'ai envie de dire, ça doit devenir un réflexe. C'est comme quand vous quittez votre maison, vous fermez la porte avec la clé. Pour le numérique, on doit avoir les mêmes réflexes. Il faut être méfiant parce que les attaquants sont de plus en plus performants et connaissent beaucoup de choses sur vous, donc ils peuvent vraiment très très bien vous cibler.
2: Voilà des propos recueillis par Myline Debac. En Ukraine, au moins 37 personnes tuées la nuit dernière près de Kiev après une frappe de drones russes sur un entrepôt. Des immeubles d'habitation et un centre pour personnes handicapées ont été touchés, entraînant l'évacuation de plus de 370 personnes. En tennis, le coup d'envoi ce dimanche de l'US Open, dernier grand chelem de la saison. Une édition marquée par le forfait du numéro 1 mondial, Yannick Sinner. Côté français, 16 Français donc engagés, dont Gaël Monfils, pour cette dernière apparition à New York. Le tournoi offre cette année un prize money record de 108 millions de dollars. Et du foot avec la suite de la deuxième journée de Ligue 1, Strasbourg reçoit Lens à 17h15 et le multiplex à 20h45, Auxerre, Angers, Brest, Toulouse, Lyon, Le Havre et puis Lorient contre Troyes. Voilà pour l'actualité, très bonne journée à tous.
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2: Dix parcs naturels régionaux sont répartis sur le territoire de la

0: Si, prenez vos jumelles, votre carnet de notes et vos oreilles. Nous partons à la rencontre du hipou grand-duc, l'un des plus grands rapaces européens. Pourchassé par les hommes, il fait aujourd'hui sa réapparition dans de nombreux territoires. Dans les Bauges, le parc a proposé de lancer une campagne de science participative autour de cette espèce.
1: Brigitte, chevalier, j'habite Les Chaux, comme je fais partie de la LPO, intéressée par les oiseaux depuis très longtemps. Et voilà, et de savoir qu'il y a un site tout près de chez nous, sur le Hibou Grand-Duc, me réjouit et du coup envie de participer à, voilà, au suivi et de pouvoir le voir, revoir, parce que je l'ai vu une seule fois. La dernière fois, la compote, on l'a très bien entendue et on l'a vu s'envoler. Donc peut-être ce soir aussi.
0: Ce soir-là, des agents du Parc naturel régional du Massif des Bauges, des spécialistes de la LPO et des naturalistes passionnés s'enfoncent dans le massif. Leur mission ? Prospecter les falaises pour repérer l'un des habitants les plus secrets de ce territoire, le Grand-Duc d'Europe. Une démarche de science participative essentielle pour le parc, qui cherche à identifier les sites de nidification de ce grand rapace, même là où sa présence n'est pas encore confirmée.
2: Déjà, bonjour à tous. Moi, c'est Baptiste, je travaille à la LPO. Et puis, du coup, l'objectif de la sortie d'aujourd'hui, pour moi, c'est vraiment de découvrir comment on prospecte pour découvrir des sites où il y aurait le Grand-Duc d'Europe, si on ne sait pas s'il est présent.
3: Les indices sont anciens, donc on a besoin d'actualiser ça. Et puis, comme le disait Baptiste, c'est surtout pour vous apprendre, vous montrer comment on fait pour essayer de détecter la présence du hibou et comment faire pour transmettre la donnée si vous en avez.
4: Tu peux me dire ce que tu cherches ?
5: Le Grand-Duc.
4: Tu regardes quoi ?
5: Je regarde par rapport à ce qu'il dit, les endroits où il peut y avoir des promontoires ou des fientes.
4: Et alors
5: pour l'instant, non. Ce serait trop beau.
3: Richard Cousin, je suis chargé de mission milieu naturel, expertise naturaliste au PNR du Massif des Bauges. Alors on a décidé de faire un focus sur le hibou grand-duc en 2026 parce qu'il fait partie de la stratégie biodiversité du parc. C'est un document de synthèse qui permet de faire un état des lieux de la faune et de la flore des milieux naturels sur le parc et de faire ressortir les espèces qui sont prioritaires. Donc les espèces prioritaires, c'est celles qui sont les plus fragiles, qu'on se doit de protéger en priorité. Et bien, il se trouve que le Grand-Duc fait partie de ces espèces. On souhaitait faire participer le public. On voulait vraiment que cette année Grand-Duc soit une année où on organise un suivi participatif. C'est un double intérêt. Le premier, c'est que plus on est nombreux, plus on a de force d'observation. Puis l'autre idée, c'est de faire participer les gens dans le sens où on sait que quand les gens savent ce qu'il y a à côté de chez eux, ils savent qu'il y a des espèces rares, intéressantes, protégées dans le massif, eh bien, ils sont plus à même de vouloir les protéger et du coup de nous accompagner dans notre stratégie biodiversité qui vise à protéger ces espèces.
0: Informant les locaux et les randonneurs à transmettre leurs observations via des applications, le parc démultiplie ses forces sur le terrain. L'enjeu est aussi pédagogique, sensibiliser les citoyens à la richesse qui les entoure pour qu'ils en deviennent les premiers gardiens. Ces données permettront au parc de concilier les activités humaines, comme l'escalade ou le parapente, avec la tranquillité indispensable aux rapaces.
2: Moi, c'est Baptiste Douteau, je travaille à la LPO Auvergne-Rhône-Alpes.
6: Moi, je participe depuis plusieurs années à transmettre des observations comme ça. C'est le cas de plusieurs milliers d'observateurs, probablement à l'échelle des deux départements de la Savoie. On continue à former les gens à participer, à transmettre leurs observations. Ça va nous permettre de récolter beaucoup plus d'informations.
7: J'ai appris comment transmettre des informations sur les différents sites Faune Aura ou Faune France, Et puis l'application naturaliste sur le téléphone qui permet de saisir les observations.
6: Quand on est un observateur tout seul, bah peut-être.

0: peut-être qu'on est compétent, mais qu'on ne pourra jamais être partout en même temps. Alors que si on arrive à avoir énormément d'observateurs bien répartis sur l'ensemble du territoire, on a beaucoup plus de chances d'avoir des observations qui nous remontent. C'est un peu finalement les sciences participatives qu'il y a derrière comme idée.
1: En fait, l'idée, c'était finalement d'autonomiser les gens qui étaient intéressés et leur permettre à eux d'être autonomes, d'aller sur les sites et puis essayer de détecter la présence et transmettre les données dans le cadre d'un suivi participatif.
2: Les suivis menés par le parc font état de 10 à 15 couples actuellement installés sur le territoire. Un chiffre en progression, mais qui reste précaire face au développement des loisirs de pleine nature.
1: Le hibou rendu, il a disparu ou quasiment disparu du massif au siècle dernier. Comme partout en France, il a été victime de persécutions, comme de nombreux rapaces d'ailleurs. Et de ce fait, il fait maintenant son retour. Notre travail, c'est d'accompagner ce retour-là. Parce qu'il a disparu, son habitat est toujours là. Son habitat, c'est des parois rocheuses. Mais en quelques décennies, finalement, ces parois rocheuses se sont vues occupées par l'humain, qui a développé des activités de pleine nature comme l'escalade ou comme le parapente. Et de ce fait, le Grand-Duc, maintenant, peut être perturbé par ces nouvelles activités.
0: Alors moi je suis impressionné par, je sais pas si c'est l'aura du Grand-Duc ou si c'est autre chose, mais à chaque fois qu'on a essayé de réaliser un événement, il y a toujours eu énormément de participants. Ce soir on était à nouveau une bonne vingtaine. Donc on sent qu'il y a un engouement sur cette espèce et ça c'est vachement agréable. Je pense qu'on sent aussi finalement un intérêt pour la nature et les habitants de la nature localement par les habitants du territoire. Donc ça c'est quelque chose que j'apprécie parce que je pense qu'on a cet enjeu-là de se rendre compte qu'on n'est pas tout seul sur un territoire, qu'il y a d'autres espèces, d'autres individus qui vivent, et du coup d'avoir un égard pour ces êtres-là. Donc ça, c'est vraiment quelque chose que je trouve très positif actuellement.
2: Partir à l'écoute de la faune sauvage avec les équipes du parc, c'est aussi accepter les surprises de la nature. Ce soir-là, le Grand-Duc est resté silencieux. Mais pour les observateurs, la magie a opéré autrement.
3: Moi, ce qui m'intéresse, c'est que je voudrais un petit peu prospecter les environs d'où j'habite, savoir s'il y a des animaux, lesquels, comment est-ce qu'on fait pour les entendre. Être conscient de tout ce qu'on peut entendre, voir, pour mieux connaître mon voisinage dans la faune. Et la dernière fois, on était fixé sur le Grand-Duc, mais ça correspond aussi à la période du rut du renard. Et on a eu une sérénade, mais alors vraiment Roméo et Juliette chez les renards, quelque chose de super, mais quoi, qui a duré pendant, je ne sais pas, une heure, quoi. C'était, puis on les voyait courir, non, c'était super, c'était vraiment très très bien. Donc être prêt à tout regarder dans tous les sens, même les paysages, quoi.
2: Protéger la faune sauvage, c'est aussi faire dialoguer des mondes qui se croisent sans toujours se comprendre. Dans le massif, le parc des Bauges crée un pont entre les acteurs de la nature et les usagers de la montagne.
0: Alors le travail en partenariat avec le parc, il se fait sur énormément d'espèces depuis plusieurs années, et principalement sur l'aigle royal et le faucon pèlerin. Parce qu'en fait, le parc a une capacité de concilier et de mélanger des mondes qui sont différents. Typiquement, en tant qu'association de protection de l'environnement, la LPO, on est considéré peut-être comme des gens qui pensent plus aux oiseaux en premier qu'à d'autres choses. Et typiquement, quand on a voulu discuter avec d'autres activités, c'est vrai que d'avoir un acteur comme le parc, qui est un acteur qui est peut-être plus neutre, qui présente aussi la volonté des collectivités locales, donc d'une politique qu'on voudrait mettre en place à l'échelle du territoire du parc, parce que le parc, c'est quand même un territoire d'un projet. Ça permet de mettre tout le monde autour d'une table et de discuter pour envisager qu'est-ce qu'on peut mettre en place pour la protection des espèces.
4: Merci beaucoup.
5: Et du coup, je trouve ça vraiment très très chouette, toutes ces actions faites avec les habitants locaux, et donner cette possibilité aussi de découvrir et de participer en plus, pour aussi apprendre en fait. Et ça, c'est quand même chouette.

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3: Lorsque l'on parle de parcs naturels régionaux, on pense biodiversité, comme cette campagne menée sur le Hibou Grand-Duc. Mais les actions des parcs ne se limitent pas au seul domaine de la préservation du vivant ou des patrimoines emblématiques. Moins connu, le patrimoine immatériel englobe des pratiques et savoirs dont chacun hérite en commun. Si on devait illustrer ça à l'échelle de la région Auvergne-Rhône-Alpes, on pourrait parler de la fête des laboureurs de la Drôme, de la boule lyonnaise, de la dentelle au fuseau du puits ou des savoirs des jardins potagers. La question est de savoir comment ces pratiques ancestrales ont impacté les sociétés que nous sommes aujourd'hui. Nous vous proposons de suivre le parc des Bauges dans l'inventaire de ce patrimoine commun à tout l'arc alpin.
4: Ça, c'est du tilleul qu'on a fait sécher.
5: Il écrase, mais ça pas plus. Ah.
4: Écoute, si je lui en donne pour faire deux tasses, ça vaut pas le coup, faut qu'on partage. Bon, bah,
5: tu ne laisses pas notre sac plus grand.
4: Donc, c'est calmant le tilleul, c'est bon à boire. Ça calme. On dit bien que le tilleul, c'est calmant, oui.
3: Suzanne et Louis Petit-Barra à Haillon-le-Vieux, juillet 2016.
5: Mon arrière-grand-mère, elle ramassait des fleurs toute l'année. Et puis elle les faisait sécher, puis elle se faisait des tisanes tout l'hiver.
4: Il faudrait que je trouve un sac un peu plus grand pour Monique. Et ça, c'est de la camomille, les petites choses là-bas.
3: Dans le massif des Bauges, le patrimoine ne se visite pas seulement avec les yeux. Il se goûte aussi, se déguste et se transmet de génération en génération. Le patrimoine alimentaire alpin est un lien vivant entre la terre et l'assiette.
6: Sylvia Alla, chargée de mission patrimoine culturel au parc naturel et régional du Massif des Bauges. Le patrimoine alimentaire alpin est un ensemble immense de savoir-faire, de pratiques vivantes, de traditions, de fêtes, de rituels qui sont portés par des acteurs dans les Alpes, donc des associations, des agriculteurs, des artisans, des restaurateurs, mais aussi des politiques et des communautés. Et c'est des personnes qui font vivre ce patrimoine. C'est un patrimoine qui se transmet de génération en génération et qui permet de garder ces territoires vivants.
7: Là, ah, c'est petite soupe avec ouais. Une bonne basse courge. Quelques navets, quelques patates, carottes.
8: Pommes chauds, vin chaud et vente en direct du producteur chez Simon à Chénal-les-Frasses.
7: Trois poireaux, du sel, du poivre, quatre épices, puis on verra ce que ça donne. On laisse les gens goûter.
9: Comme, ok. Et le pomme chaud,
7: c'est un collègue maraîcher qui est sur Cusy, là, Olivier,
9: ouais.
7: qui avait du jus de pomme l'année dernière. Et puis du coup, il voulait le passer parce qu'il était un peu trouble. Et du coup, on l'a mis en pomme chaud et du coup, on fait que chauffer. Et on ne rajoute rien.
9: Ok.
7: Tout simplement. C'est des recettes de base, hein, de pain chaud classique. Et puis après, on fait avec les épices qu'on a.
10: Il y a de la bonne soupe. Est-ce qu'il y en a qui veulent de la soupe?
7: Il y a eu des endroits où on n'était qu'une quinzaine, d'autres endroits où on était une cinquantaine. Et en fait, bah, peu importe le nombre, le moment, il est créé et il se passe toujours quelque chose. Et puis ça fait plaisir à ceux qui font les marchés de prendre un peu plus le temps, parce qu'on n'a pas toujours le temps quand on vend d'échanger avec tout le monde. Donc ceux qui sont restés à la fin, bah, tu vois, Simon, quand il va finir là, il va avoir le temps de discuter aussi un peu plus avec ses clients, en fait. Donc c'est ça qui est cool aussi. Ça parle souvent de recettes. Qu'est-ce que tu fais avec ce légume-là? Moi, je le fais comme ça, machin.
3: En 2016, le parc du Massif des Bauges engage un grand chantier participatif d'inventaire des savoirs et pratiques alimentaires et culinaires auprès de ses habitants. Puis, entre 2017 et 2019, le PNR participe à une alliance européenne d'envergure réunissant 14 partenaires de 6 pays alpins. L'ambition de ce projet est alors de valoriser un héritage qui dépasse largement l'assiette. Un patrimoine culturel vivant, mêlant techniques de production traditionnelles, paysages façonnés par l'homme, fêtes et rituels. En révélant ses racines communes, ce travail a fait émerger une véritable identité alpine transnationale.
0: Oh, ben nous, on avait un champignon qu'on connaissait bien. On avait la morille, les bolets,
1: chanterelle.
0: La chanterelle, trompette de mort.
11: Cep.
0: Ben, le cep, c'est du bolet. Hein.
11: Ah bon.
0: Le... Les langues de bœuf.
3: Jean Davier, Doussard, mai 2016.
0: Langues de bœuf, on les faisait souvent, on en faisait, s'il y en avait beaucoup, on en faisait au vinaigre.
1: Oui, ben il y avait Paleni qui ramassait ce qu'ils appellent les chuchettes, tu sais, qui viennent à l'automne en touffe sur les...
0: Oui,
1: je sais pas comment ça s'appelle.
11: Les blancs, là, non?
1: C'est jaune.
0: L'armillière couleur de miel.
11: Là?
0: De l'armillière couleur de miel.
1: Ouais, je sais pas.
0: La chouchette, ça poussait sur les souches et ça poussait en grosse touffe.
1: Oui, puis ça pousse en une nuit, ça pousse.
0: Oui, hein. t'en fais alors.
11: Collier de Saint-Michel.
0: Collier de Saint-Michel.
11: Ouais, c'est peut-être moins bon.
0: Non, ça vient tout après, tu sais, à ce moment-là, les champignons.
11: Oui.
0: Hein, il y en a qui n'avaient peut-être pas trop de parfum,
11: mais
0: tu étais tellement content d'en avoir pour mettre avec une saucisse. Ben, tu étais contente. Hein.
3: L'automne réchauffe les traditions, les pratiques culinaires ancestrales, les produits du terroir et les moments de partage autour des fours communaux rassemblent habitants, producteurs et visiteurs. Ces savoir-faire vivants que le parc s'attache à sauvegarder et à valoriser contribuent à un sentiment de fierté d'appartenance et renforcent l'attractivité durable du territoire. Four de la Magne à Saint-François-de-Sales pendant la fête au four, novembre 2025.
12: Et il y avait toute une tradition, parce que les fours étaient le long du chemin, parce qu'il n'y avait pas de... Il n'y avait pas les routes actuelles, comme maintenant. Alors le four, le chemin qui montait du village aux alpages. Le four était sur le chemin. Et les gens, quand ils faisaient le four, ils apportaient un fagot de bois. Il fallait passer, allumer le four à plusieurs. Ils apportaient un fagot de bois. Ils appelaient ça la marque. Celui qui voulait faire le four, il mettait son petit fagot devant le four. Et il faisait le four, pain au four, que quand il y en avait un deuxième ou un troisième pour faire ensemble. Parce que la première fournée n'était jamais bien réussie.
13: Neuf heures et demie.
14: Oui, 10h et ça. Enfin, 10h,
13: on... Ouais, même 10h.
14: À 10h, on jette un œil.
13: Jeter un coup d'œil, ouais.
3: Faites au four de Frontenay.
15: En fait, on le démarre à peu près deux jours avant, surtout avec le temps actuel, là, il fait froid. Donc, il faut que la pierre, elle chauffe bien dans la masse. Et puis, après, grosse fournée ce matin, là, pour que vraiment, il monte en température. Et en parallèle, on a préparé les pâtons. On avait fait la pâte hier soir. On l'a laissé monter tranquillement dans le pétrin au frais. Et puis, les pâtons ce matin, mise en forme. Deuxième levée d'une heure et demie à peu près. Et puis, voilà. Après, là, on a fait l'enfournement des pains. Et puis maintenant, il n'y a plus qu'à attendre.
16: C'est pas du pain,
17: c'est un truc qui rentrera.
16: Il est beau, le pain. C'est bien comment pour le rallye.
18: Il est rien vilain.
3: Le patrimoine alimentaire s'affirme comme une culture vivante, englobant une mosaïque de savoir-faire technique, de rituels sociaux et de paysages sculptés par des siècles d'agriculture montagnarde. Pour faire reconnaître mondialement ce modèle de résilience et de transmission des savoir-faire montagnards, le Parc naturel régional du Massif des Bauges a annoncé en mars 2026 le dépôt de la candidature du patrimoine alimentaire alpin au registre des bonnes pratiques de sauvegarde de l'UNESCO.
6: Ce patrimoine alimentaire est un pilier de l'identité culturelle des Alpes, donc c'est soutenir cette candidature au registre des bonnes pratiques de l'UNESCO, permet en fait de mettre en lumière et de célébrer ce qui fait la singularité de nos territoires alpins. Cette candidature en fait vise à protéger non des produits, non des lieux, mais des savoirs et des pratiques vivants. Donc c'est des gestes, c'est des techniques, c'est des connaissances traditionnelles, aussi des rituels ou des fêtes. Et donc il s'agit de s'assurer que ces pratiques qui ont façonné les paysages, comme par exemple le pastoralisme, ne disparaissent pas et continuent à être transmises.
4: Alors, le jour où on faisait le pain, c'était la régalade, hein, parce qu'il était bon, le pain.
9: Il était tout chaud.
4: Tout bon, chaud, puis ça sentait bon.
9: Oui, ça sentait bon.
4: Mais alors, on gardait toujours un peu de pâte pour faire un dessert qui s'appelait les crêpes.
3: Table ronde à Bellecombe en Bauges, 2016.
4: Ça, c'était bon. Alors nous, c'est le matin, quand on n'avait pas de pain pour déjeuner, eh ben, on se travaillait un petit peu comme ça, et puis on y passait à la poêle, et puis on y mangeait plutôt pour déjeuner.
9: Hein, mais du coup, on n'avait pas de
4: nous,
9: pain.
4: Nous, c'était le jour où on faisait le pain.
9: Ah ben, bien sûr,
4: on faisait les crêpes.
9: Oui.
4: Donc, on mettait la pâte,
9: oui.
4: Et on faisait des lanières, comme ça.
9: C'était plat, alors, des lanières plates.
4: Et on faisait cuire ça à la poêle dans l'huile.
9: Et ça gonfle.
4: Et ça gonflait. Et on y sortait, on saupoudrait un peu de sucre dessus.
6: Cette candidature au registre de bonnes pratiques de l'UNESCO est une sorte d'outil et de défi pour les Alpes, pour les territoires alpins, pour essayer de sauvegarder ces bonnes pratiques qui existent déjà à travers les Alpes et de relever les défis auxquels nos territoires alpins sont confrontés. Donc de la France jusqu'à la Slovénie, on retrouve les mêmes défis, le climat, la pente, l'isolement des territoires, et donc c'est comment ensemble on peut arriver à mieux répondre à ces questions, parce que les Alpes sont un laboratoire d'idées et de résilience aussi des populations à ce territoire. Ce patrimoine alimentaire alpin permet de renforcer l'attractivité de nos territoires, et notamment à travers le tourisme et en mettant en valeur des filières agroalimentaires locales et durables. Ce patrimoine permet en effet de relier donc la biodiversité, la diversité culturelle, l'agriculture et l'alimentation dans un objectif de bien vivre sur nos territoires.
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1: Il est 16h.
2: Bonjour, bonjour à tous. Dans l'actualité, l'automobiliste qui a foncé dans la foule à Caen, mis en examen et placé en détention provisoire. Âgé de 26 ans, il est poursuivi pour assassinat et tentative d'assassinat. Mercredi soir, ce ressortissant russe d'origine tchétchène avait délibérément foncé sur un groupe après une altercation, tuant deux hommes de 28 et 35 ans et blessant 9 autres personnes. La piste d'un acte terroriste est officiellement écartée. Du monde sur les routes pour le dernier week-end des vacances d'été. Bison Futé a comptabilisé près de 700 km de bouchons cumulés ce samedi peu après-midi. Classé orange dans le sens des retours, cette journée est particulièrement chargée sur les axes ramenant vers les grandes métropoles. C'est la 7 au sud de Lyon qui reste l'autoroute la plus congestionnée du pays. Prudence après le piratage de la Direction Générale des Finances Publiques. Les données fiscales de 678 000 particuliers et professionnels ont été dérobées cet été. Elles pourraient servir à concevoir des arnaques particulièrement crédibles. Florence Puy-Barreau, directrice du CLUSIF, le club de la sécurité de l'information français, appelle chacun à adopter les bons réflexes numériques. On l'écoute.
3: Si on voit qu'il y a eu un service qui a été attaqué et on est prévenu assez régulièrement, c'est changer ses mots de passe à chaque fois. Ne pas donner son mot de passe ni à son conjoint, ni à ses enfants, ne pas laisser traîner les informations un peu sensibles. Donc vraiment, être vigilant. Mais j'ai envie de dire, ça doit devenir un réflexe. C'est comme quand vous quittez votre maison, vous fermez la porte avec la clé. Pour le numérique, on doit avoir les mêmes réflexes. Il faut être méfiant parce que les attaquants sont de plus en plus performants et connaissent beaucoup de choses sur vous, donc ils peuvent vraiment très très bien vous cibler.
2: Voilà des propos recueillis par Myline Debac. En Ukraine, au moins 37 personnes tuées la nuit dernière près de Kiev après une frappe de drone russe sur un entrepôt. Des immeubles d'habitation et un centre pour personnes handicapées ont été touchés, entraînant l'évacuation de plus de 370 personnes. En tennis, le coup d'envoi ce dimanche de l'US Open, dernier grand chelem de la saison. Une édition marquée par le forfait du numéro 1 mondial, Yannick Sinner. Côté français, 16 Français donc engagé dont Gaël Monfils pour cette dernière apparition à New York. Le tournoi offre cette année un prize money record de 108 millions de dollars. Et du foot avec la suite de la deuxième journée de Ligue 1, Strasbourg reçoit Lens à 17h15 et le multiplex à 20h45, Auxerre, Angers, Brest, Toulouse, Lyon, Le Havre et puis Lorient contre Troyes. Voilà pour l'actualité, très bonne journée à tous.
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1: Il est 17h.
2: Bonsoir, bonsoir à tous. Dans l'actualité, Sébastien Lecornu n'est pas candidat à l'élection présidentielle de 2027. C'est ce qu'il a fait savoir auprès de nos confrères du journal Le Parisien ce samedi. Le chef du gouvernement a aussi dévoilé les grandes lignes de sa rentrée. Il veut prolonger les aides sur le carburant et déployer deux plans de soutien pour les agriculteurs après la sécheresse. Plus de 200 personnes se sont rassemblées ce samedi matin à Aurillac en hommage à Caroline Grandjean, cette institutrice qui s'était suicidée il y a un an le jour de la rentrée des classes, après avoir été victime de harcèlement homophobe et de menaces. Une marche blanche organisée par sa compagne pour réclamer justice, alors que l'auteur des faits n'a toujours pas été identifié. Il est poursuivi pour assassinat et tentative d'assassinat. L'automobiliste qui a foncé dans la foule à Caen, placé en détention provisoire, âgé de 26 ans, ce ressortissant russe d'origine tchétchène avait délibérément foncé sur un groupe mercredi soir après une altercation, tuant deux hommes de 28 et 35 ans et blessant 9 autres personnes. La piste d'un acte terroriste est officiellement écarté. L'Arabie Saoudite va financer la construction de 3 parcs d'attractions en France, près de Paris, cela pour un investissement annoncé de 6 milliards d'euros. Le complexe entend rivaliser avec Disneyland Paris, Mylène Debac.
3: Oui, le futur complexe doit s'installer à court dimanche à l'ouest de Paris sur l'ancien site de Mirapolis, fermé depuis 1991. Le projet prévoit non pas un mais 3 parcs d'attractions. Leur univers reste encore secret, même si l'un d'eux pourrait être consacré au manga. La création d'un parc autour de Dragon Ball est notamment évoquée. Financée par des fonds saoudiens, l'opération représente un investissement de 6 milliards d'euros et pourrait créer près de 20 000 emplois. Avec une ambition affichée, rivalisée avec Disneyland Paris, qui reçoit chaque année près de 16 millions de visiteurs, mais aussi répondre au futur parc universel actuellement en construction au Royaume-Uni. Son ouverture est prévue en 2031.
2: Merci Mylène. Exploit historique sur l'ultra trail du Mont Blanc. L'américain Ben Diman a remporté ce samedi l'édition 2026 à Chamonix avec un chrono stratosphérique de 18h16 et 29 secondes. Deuxième l'an dernier, le coureur de 35 ans devient le premier athlète à boucler le parcours raccourci en moins de 19h. Et puis en tennis, le coup d'envoi ce dimanche de l'US Open, dernier grand chelem de la saison, une édition marquée par le forfait du numéro 1 mondial Yannick Sinner. 16 Français engagés cette année, dont Gaël Monfils pour sa dernière apparition à New York. Le tournoi offre cette année un prize money record, 208 millions de dollars. Très bonne soirée à tous.
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2: Il est 18h.
3: Bonsoir, bonsoir à tous. Dans l'actualité, Sébastien Lecornu n'est pas candidat à l'élection présidentielle de 2027. C'est ce qu'il a fait savoir auprès de nos confrères du journal Le Parisien ce samedi. Le chef du gouvernement a aussi dévoilé les grandes lignes de sa rentrée. Il veut prolonger les aides sur le carburant et déployer deux plans de soutien pour les agriculteurs après la sécheresse. Plus de 200 personnes se sont rassemblées ce samedi matin à Aurillac en hommage à Caroline Grandjean, cette institutrice qui s'était suicidée il y a un an, le jour de la rentrée des classes, après avoir été victime de harcèlement homophobe et de menaces. Une marche blanche organisée par sa compagne pour réclamer justice, alors que l'auteur des faits n'a toujours pas été identifié. Il est poursuivi pour assassinat et tentative d'assassinat. L'automobiliste qui a foncé dans la foule à Caen, placé en détention provisoire, âgé de 26 ans, ce ressortissant russe d'origine tchétchène avait délibérément foncé sur un groupe mercredi soir après une altercation, tuant deux hommes de 28 et 35 ans et blessant 9 autres personnes. La piste d'un acte terroriste est officiellement écarté. L'Arabie Saoudite va financer la construction de 3 parcs d'attractions en France, près de Paris, cela pour un investissement annoncé de 6 milliards d'euros. Le complexe entend rivaliser avec Disneyland Paris, Mylène Debac.
2: Oui, le futur complexe doit s'installer à Cours Dimanche, à l'ouest de Paris, sur l'ancien site de Mirapolis, fermé depuis 1991. Le projet prévoit non pas un, mais 3 parcs d'attractions. Leur univers reste encore secret, même si l'un d'eux pourrait être consacré au manga. La création d'un parc autour de Dragon Ball est notamment évoquée. Financée par des fonds saoudiens, l'opération représente un investissement de 6 milliards d'euros et pourrait créer près de 20 000 emplois. Avec une ambition affichée, rivalisée avec Disneyland Paris, qui reçoit chaque année près de 16 millions de visiteurs, mais aussi répondre au futur parc universel actuellement en construction au Royaume-Uni. Son ouverture est prévue en 2031.
3: Merci Mylène. Exploit historique sur l'Ultra Trail du Mont Blanc. L'Américain Ben Diman a remporté ce samedi l'édition 2026 à Chamonix avec un chrono stratosphérique de 18h16 et 29 secondes. Deuxième l'an dernier, le coureur de 35 ans devient le premier athlète à boucler le parcours raccourci en moins de 19h. Et puis en tennis, le coup d'envoi ce dimanche de l'US Open, dernier grand chelem de la saison. Une édition marquée par le forfait du numéro 1 mondial Yannick Sinner. 16 Français engagés cette année, dont Gaël Monfils pour sa dernière apparition à New York. Le tournoi offre cette année un prize money record, 208 millions de dollars. Très bonne soirée à tous.
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1: Il est 19h.
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1: Il est 20h.
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Bonjour à toutes et à tous et bienvenue sur votre radio préférée pour C'était mieux maintenant, votre émission bimensuelle consacrée au rap. Du rap pour tous les goûts, à commencer par les miens, mais avec à chaque fois un fil rouge thématique et un ordre d'écoute chronologique, du plus ancien au plus récent. Du boom bap à la trap, du dirty south à la drill, en passant par toutes les hybridations qu'a pu connaître ce genre musical au fil du temps. Je vous propose un balayage à travers les époques, les styles et les différentes scènes qui composent le paysage du rap aujourd'hui. Pour opérer la jonction entre passé et présent, parce qu'à travers ses outrances, ses contradictions, ses coups de génie, ses expérimentations plus ou moins heureuses et ses excès revendiqués, l'évolution du rap se place en miroir de celle de nos sociétés. Mais c'est cette porosité aux époques qu'il a traversée et son fourmillement de propositions artistiques qui le rend d'autant plus passionnant à explorer. Bon, ça c'était pour le côté intello, mais que les allergiques au jus de cerveau et aux cours de sociologie se rassurent, le rap démarre et s'arrête avant tout par de la musique, avec plus ou moins de fond, selon les artistes et les morceaux, mais toujours avec une grande diversité dans les formes et les esthétiques. Cette émission, c'est donc pour moi l'occasion de vous faire découvrir, ou redécouvrir, une sélection de sons qui m'ont marqué et accompagné à un moment ou à un autre de ma vie d'auditeur. J'espère que vous aurez autant de plaisir à l'écouter que j'en ai eu à la préparer. Demain, c'est loin, mais c'était mieux maintenant, ça démarre tout de suite. Le rap, c'était mieux maintenant. Aujourd'hui, pour cette toute première émission, une thématique qui pourrait sembler de prime abord rassurante, réconfortante, presque trop balisée. Pourtant, le fil rouge que l'on va dérouler ensemble pendant près d'une heure a tout du sujet casse-gueule. Je veux parler des albums classiques du rap français. Quoi de mieux, en effet, pour une première émission, que de s'aliéner la moitié de ses auditeurs avec des choix, mais surtout des non-choix, tous plus questionnables et discutables les uns que les autres. Les débats sur les classiques du rap et sur leur classement sont presque aussi vieux que le genre musical en lui-même, au point d'en constituer quasiment une sous-catégorie à part entière. Une simple recherche sur Internet ou quelques minutes à lire les commentaires des vidéos consacrées au rap sur YouTube devrait suffire à vous en convaincre. Pas question donc de prétendre à une quelconque objectivité, puisqu'elle est par définition impossible dans ce genre d'exercice. À la place, une playlist éclectique et 100% partiale, alliant souvent la forme et le fond, mais parfois seulement l'un des deux, des morceaux issus de mon panthéon personnel et d'albums plus ou moins unanimement considérés comme des classiques du rap français. Voilà pour les critères de sélection. Tout de suite, direction le début des années 90. Et on démarre avec le morceau « Le repos, c'est la santé » d'IAM, sorti en 1993 sur leur album « Ombre et lumière ». Akhenaton et Shuriken nous livrent ici une ode à l'oisiveté face à la mer, sous le soleil écrasant du sud. Pas le plus connu de leur répertoire, loin de là, c'est pourtant un titre qui sent bon le sable chaud, les tatanes et la noyade.

Changement d'ambiance, changement de décor, on quitte maintenant la Côte d'Azur pour remonter sous le ciel gris de la capitale et on passe d'un acronyme à un autre, plus fleuri celui-ci. On va s'écouter un titre de NTM, sorti en 1998 sur leur album éponyme, seul morceau solo de Kool Shen sur l'album, produit par Sully Séphil, Madism et DJ Spank, avec une boucle du piano reconnaissable dès les premières notes et tirée d'un prélude de Chopin. Ça parle de rap, de ses proches et du sens qu'il donne à son art à travers eux. Mais ça parle aussi du temps qui passe et de ce qu'on laisse en héritage derrière soi. Kool Shen, lui, laisse un classique incontesté qui a traversé toutes les époques sans trembler. Tout de suite, Supreme NTM, That's My People.

reste en 1998, toujours à Paris, mais on se déplace cette fois du 93 vers le 18e arrondissement, puisqu'on va maintenant s'écouter un morceau d'Oxmo Puccino, rappeur parisien que l'on ne présente plus, mais qui, si on devait quand même le présenter, est d'abord et surtout l'auteur d'un des plus grands albums de l'histoire du rap français, impactant, intemporel, indépassable. Cet album, c'est Opéra Puccino, sorti en 98 alors qu'il n'a que 23 ans. Et le son que j'ai choisi de vous partager, c'est probablement ce que l'on fait de plus beau, de plus triste, de plus universel aussi, sur une thématique qui nous concerne ou nous concernera tous à un moment ou à un autre. Vous l'aurez peut-être compris, ça ne parle pas d'amour, encore que. Mais c'est un morceau sur la mort, la nôtre, celle de nos proches. Et ça, Oxmo, il le fait divinement bien. Tout de suite, Oxmo Puccino.

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Après ce morceau dense, mélancolique et sombre, et pour marquer le changement de décennie, je vous propose une respiration, un bol d'air frais, histoire de basculer vers quelque chose de léger, de joyeux, de beaucoup plus lumineux. L'album, c'est Mauvais Œil, Lunatique, le son qui met la pression.

0: On enchaîne avec le groupe le plus censuré de France, l'un des plus farouchement indépendants aussi. Voilà, ça pose un CV, ça pose une ambiance, ça pose la rumeur. Du rap de fils d'immigrés, qui ne s'excuse de rien, surtout pas d'exister ou de penser. Sorti en 2003 sur leur album L'Ombre sur la Mesure, autre monument du hip-hop français, le morceau qui suit est de nouveau un solo d'un des membres du groupe, le Bavard en l'occurrence. Un seul couplet, moins de 2 minutes, court, net, précis. Mais puisque, dit-on, ce qui se conçoit bien s'énonce clairement, c'est amplement suffisant. La rumeur, 365 cicatrices.
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Le morceau qui suit est dans la droite ligne de celui que l'on vient de s'écouter, tant dans les thèmes développés que dans les affinités humaines et artistiques. Il est l'œuvre du meilleur rappeur de France, qui est en réalité une rappeuse. Et ça n'est ni un effet de style, ni une exagération. La colère comme moteur, le flow incisif et l'écriture comme carburant, et même si ça ne s'entend pas toujours, l'humour comme antidote au poison de l'époque. Son nom parlera aux puristes ou à celles et ceux qui ont suivi ses explorations en dehors du rap. Zone libre, notamment avec Amé de la Rumeur, House Gang ou plus récemment sur scène au théâtre avec Virginie Despentes. Cette rappeuse, c'est Kazé. Elle non plus ne s'excuse ni d'exister, ni de cracher ses vérités à une certaine France blanche et coloniale. Et dans ce morceau, elle nous parle d'elle et de chez elle. L'un de ses chez elle, du moins, puisque bien qu'ayant grandi au Blanc-Ménil dans le 93, elle y raconte ici la Martinique dont elle est originaire. À la fois récit de voyage, cours d'histoire et grande claque dans la gueule des clichés tropicaux, il est issu de l'album Tragédie d'une trajectoire, sorti en 2006. Sublimé par une prod de Lalou, on s'écoute tout de suite le morceau Chez moi de Kazé.

On reste en 2006, mais de retour cette fois-ci dans le sud, avec la rappeuse marseillaise Kenny Arcana sur le morceau Nettoyage au Karcher, tiré de son album Entre Ciment et Belle Étoile. La prod est plus guirette que le morceau précédent, pas son propos. Car même s'il a été écrit sous la France de Sarko, j'ai réalisé en le réécoutant pour préparer cette émission que 20 ans après sa sortie, la quasi-intégralité des textes pourrait avoir été écrit aujourd'hui. Le genre d'intemporalité dont on se passerait bien, mais qui n'enlève rien à la qualité du morceau, bien au contraire.

Flash forward, 10 ans plus tard, on est en 2016. Entre-temps, la trappe est passée par là, l'autotune aussi. C'est donc le moment pour moi de dire au revoir à tous nos amis les puristes et de leur souhaiter une excellente fin de journée. Pour les autres, ça va bien se passer, je vous promets, il y a une vie après le boom bap et le rap conscient. Retour aux Antilles pour la dernière fois de l'émission avec le son Bendo de Kalash sorti sur l'album Chaos en 2016. Rappé et chanté en créole, ça parle de rue, ça parle d'impasse, énorme banger. Je vous conseille d'ailleurs de jeter un œil aux vidéos de ce morceau en live pour vous en faire une idée. En attendant, petit cours de rattrapage si vous êtes passé à côté.

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1: Sorti en 2018 sur la réédition de son album La Fête est finie, le morceau qui suit est le premier et le dernier d'ailleurs featuring de la sélection. Et non des moindres, Orelsan et Damso, deux têtes d'affiche alors en pleine maîtrise de leur karaté, venus pour en découdre sur une prod de Scred, fidèle des fidèles. De l'ego trip mélodique, du sale mélancolique, Dems, San, rêve bizarre.

On poursuit notre exploration des années 2010 dans la joie et l'allégresse avec un morceau de Vald, sorti en 2018 sur son album The. Le titre du morceau est éloquent et se suffit à lui-même. La prod de CZL annonce la couleur et donne le ton à la perfection. Tout de suite, on s'installe confortablement et on se boit avec Vald un grand bol de seum.

Accrochez-vous maintenant à votre siège et à votre esprit critique. On démarre la décennie en cours par un tacle à la gorge, les deux pieds décollés du sol en pleine lancée vers les problèmes. Propos subversifs, flow technique, lyrics cryptiques et ultra référencés, polémiques médiatiques, censure. Tout cela est vrai au sujet de Freeze Corleone, puisque oui, c'est de lui qu'il s'agit. Mais ce serait réducteur de ne le limiter qu'à ça, puisqu'il a aussi une passion pour les drogues, les berlines allemandes et le complot. Du rap de genre idéal en somme. Sorti sur La Menace Fantôme en 2020, on s'écoute tout de suite Freeze Raël de Freeze Corleone.

avant-dernier morceau de l'émission, puisque oui, elle touche bientôt à sa fin. On enchaîne avec Laylo et Trinity, du nom de son premier album sorti en 2020. Référence et interlude cinématographique, ambiance et production musicale ultra chiadée, expérimentation formelle en pagaille avec des textes rappés, chuchotés ou chantés, Laylo sait tout faire. Et il le prouve avec un album qui, s'il peut sembler difficile d'accès la première fois, se révèle très vite intrigant, voire obsédant au fil des écoutes. Trinity est un album concept qui ne prend tout son sens que si on l'écoute d'une traite et dans l'ordre. Mais puisqu'il fallait choisir, je vous envoie l'un de mes morceaux préférés sur l'album. Tout de suite, Laylo.

De tous les albums sélectionnés aujourd'hui, le prochain est probablement celui dont l'appellation classique est la plus contestable, puisqu'il ne date que de fin 2023. Ce qui, j'en conviens, fait quand même un peu court pour juger de sa longévité dans le temps, mais je fais le pari qu'il en deviendra un de classique. Puisque Bitume Caviar Volume 1, c'est son nom, est pour moi l'un des meilleurs albums sortis ces dernières années. J'aurais pu en extraire n'importe quel morceau tellement la qualité du projet est homogène, mais mon choix s'est finalement porté sur celui-ci pour sa prod légère et aérienne et la phase de Limsa sur Deschamps et Zidane que je vous laisse découvrir. On finit donc en douceur et on s'écoute un dernier morceau d'Icha et Limsa Dolnay,

0: Et c'est ici que s'achève C'était mieux maintenant. Si vous avez aimé ce que vous avez écouté, vous pouvez retrouver tous les titres et les artistes, ainsi que le podcast de l'émission, sur le site rdbfm.com. On se retrouve quant à nous dans 2 semaines pour une prochaine émission. À très vite.
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